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L'école l'État Miomédite 46 recevra un don de $70,000 pour améliorer la qualité de l'air élèves à respirer en dans sa classe et renforcer l'effort recyclage qu'a fait dans l'école.
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Pendant niveau succès, ça c'est une source fierté pour communauté locale là, li établit l'école l'État Miavedet Karanti comme un leader dans niveau état. Dans l'occasion fin année l'école 2025-2026 là, superintendant de l'école le docteur José L. Dutres voyait un message pour parents avec employés au côté lui dit pendant une belle année l'école a terminé, moi voulais personnellement remercier ou même avec famille ou. L'école l'État Miavedet Karanti continue à faire succès grâce à support ou à dévouement extraordinaire directeur nou yo, professeur nou yo ak tout employé yo. Ensemble, nous créons un environnement d'apprentissage qui est centré sur excellence, choix, innovation et sécurité. Dans nos commissions conseil l'école là, merci parce que vous choisissez l'école l'État Miavedet Karanti. Moi souhaite vous passer une vacances été côté vous sentir en sécurité, une vacances qui belle et qui tranquille. L'autre information, l'école l'État Miavedet Karanti offre ressources pour familles capables d'explorer opportunités pour faire transition avec jardin d'enfants pour aller à l'école 2026-2027. Article a dit commencement jardin d'enfants c'est une étape importante dans la vie de tout le monde
et les timoun yo fè connexion bonheur avec l'école, ça aide à renforcer confiance yo ak fami yo. 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Initiative transition pour entrer dans jardin d'enfants faite pour supporter yo commencement qui fait sans aucune difficulté et pour faire succès dans l'école élémentaire. Fami yo ka contacté l'école yo asiyen petit yo dans quartier Lakayo pour recevoir plus d'informations concernant prochaine opportunité visite établissement l'école yo, session orientation avec information sur processus inscription. 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L'école l'État Mignolet 40 prend engagement pour l'assurer li chaque petit monde qui entre dans jardin d'enfants paraît pour apprendre et puis faire succès. D'ici l'école a pas qu'attendre pour recevoir nouveaux élèves li pendant la travail en partenariat avec famille pour réussir commencement année l'école là. Si vous avez des questions ou bien sûr besoin d'aide, tant pis contactez Bureau Transition pour Jardin d'Enfants dans 305 238 51 94 extension 2281.

0: 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Participants ont étendu directement tout quelques anciens élèves et stagiaires sous façon de bénéficier de l'expérience là, à ça ont apprendre. 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Employeurs qui participaient au bénéfice de services élèves sans pas coûter rien. Dans le programme qui était fait dans l'été année passée, il y a 3661 élèves qui ont complété le programme avec succès. 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Tout ancien et nouveau employé doit inscrire dans miamiinterns.org et vous pouvez employer jusqu'à 10 internes dans le programme. Vous pouvez placer élèves dans divers bureaux à travers le comté Miami-Dade, dans le bureau vétérinaire, dans le restaurant, compagnie qui fait travail génie, centre gaderie, bureau avocat et un pilote côté qui est vraiment intéressant. Tout élève qui est inscrit dans le programme stage pour jeunes pendant l'été recevoir crédit pour l'école secondaire et vous pouvez éligible tout pour recevoir crédit pour collège à travers le programme enrôlement double avec Miami-Dade College. Offrir élèves une opportunité pour explorer future carrière pendant qu'ils touchent un salaire et recevoir crédit l'école secondaire, c'est une autre raison encore qui fait l'école l'État Miami-Dade County c'est plus bon choix. 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préparation sur internet sous compétences sociales, sous ça les soft skills, qui c'est compétences sociales, qui relève Florida Ready to Work, et qui un pile employé qui dit compétences ça essentielles dans n'importe travail là. 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Dans l'été qui s'est passé, élève qui sorti dans 92 l'école, t'es participé dans les stages avec 924 employés. L'école l'État Miami-Dade County avec Patnelio a investi 7 millions de dollars dans le programme. Il y a Michael Di Benedetto, qui est président directeur général EdFed, qui dit c'est une victoire pour élèves, qui est l'élément qui est plus important dans le programme. C'est une victoire tout pour la communauté avec le système l'école. 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D'après plan sur Radio l'école, n'a fini avec 10 segments réalisation mais accomplissement d'ici l'école là pour année l'école 2025-2026 là. 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Classe année 2026 là recevoir offre dans bourse d'études qui vaut plus passer 649 millions de dollars. Est-ce que tu connais tout presque 16 500 professeurs. Parmi eux 41% gain diplôme avancé avec une moyenne 16.5 années expérience. 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Eh bien, c'est tout accomplissement ça qui fait l'école d'État Miolite County, c'est pire bon choix. C'est pour ça, émission Radio L'École finit aujourd'hui, on était vraiment content d'informer vous. Non moins, c'est Chirol Massinet qui a souhaité passer une très bonne soirée.
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